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Pour cet album, je me suis inspiré de groupes comme ESG, No Wave New-Yorkaise. Je me suis inspiré aussi de Krautrock, groupes comme Can, bien évidemment, mais aussi Krautrock plus récent comme Beak. Je me suis aussi inspiré du groupe R, de leur son, leur ambiance, notamment avec l'utilisation du Juno 106, et inévitablement de Melody Nelson de Gainsbourg. 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J'emprunte et brouille des pistes culturelles, temporelles et géographiques. 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Ça parle du vivant, ça parle de l'intérieur, de l'extérieur, l'éco-anxiété, voilà, de nous, et d'autres morceaux instrumentaux qui parlent d'eux-mêmes. 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

Un petit peu de patience, les auditeurs, les auditrices. On a quelques petits soucis techniques, mécaniques. Et oui, hein, ça reste 666. On trouve un pied de micro et on est à vous dans quelques instants. On vous laisse avec la programmation pour le moment.

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8: 18h sur Londres Rock, salut, c'est Seb. Enfin, 18h06. On a eu des petits soucis de micro, c'est à peu près réglé, vous devriez m'entendre correctement. On est bien lundi, nouvelle semaine qui commence. On est le 8 juin 2026. Vous êtes bien à l'écoute du 99.fm, www.radio666.com pour nous écouter partout dans le monde. Ce sont bien les Apéro News qui vont vous accompagner jusqu'à 19h et on va rusher du coup parce que on a perdu 7 minutes maintenant. On va parler de plein de choses, mais on commence avant tout par un album 666 de la semaine. Il s'agit des Draculas, avec un K s'il vous plaît. Les Draculas, dont on extrait Learning the Curve, ou Learn the Curve, la courbe d'apprentissage, c'est tiré de leur album tout beau tout chaud qui s'appelle Midnight City. On écoute ça, vous en aurez un extrait chaque soir jusqu'à vendredi. Sachez que d'ailleurs que vendredi on sera en direct du Portobello pour le Paper... Portobello, que dis-je, de la demeurée, parce que le Paper Rock Fest s'exporte, ce n'est plus au Portobello, direction la demeurée à Saint-Comté. Le Paper Rock Fest, c'est vendredi et samedi. On y sera avec 666, on vous en reparle un petit peu plus tard. On a d'autres choses à vous parler, donc pour le moment, c'est parti. L'album 666 de la semaine est Draculas avec Learn the Curve, c'est tiré de l'album Midnight City.

Les Draculas avec Learn the Curse, c'est tiré de leur album Midnight City. Ça envoie bien sympathiquement comme il faut. On va enchaîner avec les découvertes Ferra et on va en faire qu'une malheureusement. Enfin, pas malheureusement, parce que surtout, le temps avance et on a des invités qui s'impatientent. Et j'imagine que vous aussi, auditeurs, les Américains, ce ne sont pas nos invités. Ils nous arrivent avec l'album Heart Attack. C'est une autoprod dont j'ai choisi de vous sortir Alcohol Ocean, l'océan d'alcool en français dans le texte. Vous allez voir, il y a un lien, pas du tout. On écoute ça et on revient juste après pour parler un petit peu d'actualité. À tout de suite.

0: Une autre destination, Another Destination, c'était Palladium, tiré de leur album éponyme. Pourquoi on vous passe Palladium ? Parce qu'ils seront avec d'autres au Grimboxon 8e édition. Ce sera le 13 juin à partir de 14h30. Et donc, une autre destination, parce que comme je vous l'ai dit tout à l'heure, il y a le Paper Rock Fest en même temps, mais vous avez le choix. Et ça, c'est bien qu'il n'y ait pas que les Parisiens qui aient le choix. En plus, Grimbaud, c'est bien cool. Et pour nous en parler, eh ben, ce n'est pas une, deux, trois, ni trois, mais quatre personnes qui sont autour de la table. Bonsoir.
1: Bonsoir. Bonsoir.
0: Aurélie, Hugues, Mathilde et Martin. Waouh, je m'en suis souvenu. Alors, huit éditions, et je vais l'avouer aux auditeurs et aux auditrices, c'est la première fois que j'entends parler de Grimboxon. Alors, d'où est venue cette idée qu'est Grimboxon, et qu'est-ce qui s'est passé en huit éditions ?
2: Alors, Grimboxon, pour l'histoire, c'est parti d'une discussion amicale entre voisins, à dire oui, il faudrait qu'on fasse quelque chose. Il me semble que c'est ça, hein, c'était Tom.
3: Et alors, moi, j'y étais pas à l'époque. Ouais, c'était ça, apparemment.
2: Il y a un gros turnover à Grimbo, tu sais. Mais moi, j'ai un peu entendu des bribes. C'est marrant parce que les précurseurs de Grimboxon étaient là encore jeudi dernier. Et donc ouais, en gros c'est parti d'une discussion qui a fleuri avec toute une organisation associative autour. Donc ils ont créé Grimbaud Loisirs, si je me trompe pas, et donc ça fait plus de 8 ans que ça a été créé, et voilà, ils ont fait leur bout de chemin. Aujourd'hui c'est un festival qui réunit tout le village, mais beaucoup plus. Donc il y a toutes les communes autour, toutes les communautés de communes, jusqu'à Caen, même Clécy. Mais c'est vrai que bon, on a communiqué crescendo, quoi. C'est vrai que c'est la première année où on fait une émission de radio, c'est la première année où on en parle à fond, quoi, et on essaie d'être sur toutes les plateformes. Et on a un Instagram, on a un Facebook, voilà quoi, ça avance quoi.
3: Voilà. Et 32 entreprises partenaires avec nous.
2: Ouais.
3: Nice. Et financement municipal aussi, dont Grimbaud.
0: Grimbaud Loisirs à la base, c'était pas pensé, pour être que de la musique initialement, ou ça c'est justement le festival s'est imposé de lui-même.
2: Alors ça c'est une bonne question,
4: non,
2: parce que
4: Grimbaud Loisirs c'est surtout une association en fait, oui, de villages, comment dirais-je, pour dynamiser cette commune. Hein. Il y a 300 habitants hein, dans la commune, donc on est aujourd'hui une association qui rassemble une soixantaine de bénévoles, donc ce qui est quand même pas mal pour une petite commune rurale. Et ce festival de musique, il est là pour dynamiser cette commune, avec quand même la présence de 5 groupes, ce qui n'est pas rien. Une organisation qui demande quand même beaucoup de mobilisation des bénévoles, mais toujours dans cet esprit de convivialité, de festoyer, d'ouverture aux communes environnantes, mais aussi aux grandes villes autour, hein, comme Clan, Caen ou même Flers, hein, on fait du Botas jusqu'à Flers. Voilà. Surtout pour accueillir, pour montrer tout ce dynamisme, et puis à travers les groupes, toute l'organisation ouverte pour les gens qui viennent découvrir de nouveaux groupes locaux. C'est que des groupes locaux qui sont accueillis, mais ouverts aussi à différents ateliers, donc aussi bien des artistes locaux qui viennent présenter leurs créations, les animations pour les enfants. Donc c'est un après-midi plutôt familial, ouvert à tous.
2: Ouais, c'est vrai que tout est parti de Tom, qu'on salue bien, et en fait c'est ça, il avait, parce que, en fait tout est écrit là.
4: Fais la lecture, en fait, Martin, alors.
0: C'est pas très radiophonique, mais fais la lecture.
2: Non, mais en fait il avait proposé de faire venir des groupes qu'il connaissait sur le terrain communal pour la population de Grimbaud, et en fait ça a découlé la mise en place de l'association, quoi. Et c'est vrai que depuis 7 ans, l'année dernière, la 7e année, on a accueilli plus de 1000 festivaliers pour écouter les groupes de musique aux inspirations variées. Et là, cette année, on tient encore à offrir une programmation variée, éclectique, dans laquelle différents genres de musique cohabitent. Donc là, on reste quand même sur des valeurs sûres, quoi. La chanson française, le rock alternatif, la pop, rock, blues, flamboyant. Alors ça, faut pas m'expliquer, mais Tiger Bloom, voilà. Et donc audiofilm avec de la pop électro qu'on a reçu dans mon émission jeudi dernier, voilà, dans le peak time, et que c'était.
0: Ouais, parce qu'il y a quand même des belles affiches. Enfin, c'est une belle affiche. Ah, audiofilm, bah, ouais. Tiger Bloom sont passés sur le 666 et Songwriters aussi, si je ne m'abuse. Mmh. Palladium, on vient de les écouter et je crois qu'ils avaient été découverts Ferra il y a pas de si longtemps que ça. Ouais. Amélie Affagard, je pense que c'est la seule personne de l'affiche que je ne connais pas personnellement.
2: Elle vient de Rouen, du 76, hein, je crois. Où...
0: Ah bah. Donc je connais un peu
2: 50,
0: plus.
2: 50, je sais plus. Excuse-moi, je sais plus.
0: Ça me parle du coup.
2: Mais elle est vraiment axée sur la musique plutôt traditionnelle et enfin ouais, les chansons françaises à texte et ça sort un peu du chant rock, tu vois. C'est quand même moins électrique, on va dire. Ouais.
4: Il faut rappeler quand même que pour organiser cet événement, donc c'est un événement qui demande pratiquement une année, on a quand même reçu 41 groupes. Il faut faire la sélection de 5 dans les 41 qu'on reçoit. Ouais. Donc c'est de tous les passer en revue, de pouvoir se concerter sur qu'est-ce qu'on retient, pourquoi lui et pas un autre. Donc je rappelle que c'est vraiment un travail associatif de longue haleine, quoi, avec l'investissement de tous. Donc là on parle effectivement de la programmation musique, mais il y a aussi, donc on a quand même une société qui vient faire tout ce qui est l'aménagement musical, la coordination.
3: 310 prod.
4: Voilà, 310 prod. 360 prod. Mais il y a toute la restauration autour, les animations, Hugues, n'est-ce pas? Oui. Donc on peut parler des animations.
0: On va en parler. Tiens, Hugues, parlons des animations.
1: Eh bien, il y a plein d'animations quand on essaye, avec les bénévoles, de créer tout le temps des nouvelles choses.
2: Ouais. Il y aura plein de trucs pour les enfants.
1: C'est ça, après, une pêche au canard. Il y a quoi, un chambouille-tout avec des cadeaux à gagner.
2: Une roue de la fortune, un peu.
1: C'est ça, une belle roue de la fortune, voilà. Bien délire, avec plein de conneries dedans.
3: Des beaux cadeaux à gagner.
2: Ah, c'est du DIY, mais c'est joli. Hein. Une guitare électrique, tu sais, où tu dois, un peu comme Docteur Maboul, là, si tu fais la mauvaise note.
1: Tu te fais électrocuter. Voilà. Ouais,
2: c'est ça. Non, ça va être fun. Puis, donc, il y aura une structure gonflable aussi pour les enfants, je crois. Il y aura...

0: grimbouze. Si t'es de la loose, viens manger un grimbouze. Si t'as bon, tout en ouze, quoi, tu vois. Si t'as de la, la bouse sur tes chouses. Voilà, non, mais bref. Le grimbouze, c'est une création de Grimbouze. C'est-à-dire que c'est un pain maison que tu viens garnir par toi-même. Donc, un petit peu, genre, voilà, avec. Voilà, ça peut être veggie, ça peut être avec de la viande, avec une saucisse, avec ce que tu veux. En gros, voilà, c'est ouvert à tous et surtout, c'est un plat, un prix défiant toute concurrence, puisque bon, on fait pas, le but, c'est pas de faire de la marge sur les festivaliers, le but, c'est de les nourrir. Voilà. Et on aura aussi la présence du brasseur local de la microbrasserie de Saint-Laurent-de-Condel, le Coupe-Gorge, qu'on salue bien, Max Boulan, qui travaille déjà depuis 6 années consécutives, 6-7 années, je crois, je ne sais même plus.
1: Depuis
0: le début, de toute façon,
1: il a toujours été. Il s'est installé, en fait, à Saint-Laurent.
0: Il a toujours été là, lui. Ouais. Et ses bières sont incroyables, voilà, on tenait à le dire encore. Qu'est-ce qu'on aura d'autre?
2: Donc, moi, je voudrais parler aussi, il y aura des stands d'artisans locaux.
0: Mais oui.
2: Donc, pour des bougies, des bijoux et des recueils de slam et de poésie.
0: Yes.
3: Nice. Et. On parlait, l'idée c'est de nourrir les festivaliers, pas de leur prendre leur argent. Moi, quand je vois l'affiche et le prix, ça me rappelle les grandes années des festivals de musique, parce que 7 euros, 5 groupes et 5 très bons groupes en plus, avec autant d'animation et une dynamique qu'on entend là à la radio.
0: Sûr, ouais.
3: Enfin, ça, on sort des codes des festivals, on va dire un petit peu parc à thème.
2: Voilà, c'est ça.
0: Bien sûr.
3: Et on retrouve un petit peu cette passion, cette envie de rencontre et de partager musique, bière, autre boisson sans alcool, parce que c'est gratuit pour les moins de 16 ans, si je ne m'abuse.
0: Exactement. Ouais.
3: Et c'est 7 euros seulement si vous avez plus de 16 ans.
0: Ouais.
1: Oui, je rappelle que c'est un festival rural. Hein. Je veux dire, on est bon enfant. On est là vraiment pour partager un bon moment ensemble. C'est ce qui fait que, effectivement, on essaye de faire une tarification qui soit attractive avec tout ce qu'on peut proposer. Quoi.
3: Vous l'avez dit, c'est sur le terrain communal, donc vous n'avez pas encore investi la forêt.
1: Ah,
0: oui.
1: Peu, hein.
0: Là, on est encore sur le terrain communal. Donc, tu vois, mais on commence à être à l'étroit, tu vois. L'année dernière, on a dépassé les 1000. Donc, là, cette année, on a une commission de sécurité qui est venue pour. Voilà, la préfecture est au courant. Tu vois,
1: non, mais on va faire le parc animalier la prochaine fois.
0: On est sorti de. Ça y est, on commence à sortir du socle basique associatif. Là, on est encore sur un vrai festival associatif qui est super attractif par son prix et par sa qualité. Mais effectivement, le but, c'est quand même de grossir et d'après de choisir un autre terrain, peut-être, on verra, tu vois. Mais pour l'instant, ou de s'étaler sur 2 jours, mais là, pour l'instant, on continue sur cette lancée.
1: On fait ce qu'on va maîtriser, un petit
0: bien. Voilà, ce qu'on maîtrise, voilà. Effectivement.
1: Rimbaud, c'est petit et bien.
3: C'est en forgeant qu'on devient forgeron.
0: Tout à fait.
3: Et d'ailleurs, c'est... Merci à vous, en tant qu'ancien habitant de la Suisse normande et futur habitant de la Suisse normande, mais ça, ce sera pour le off-air qu'on pourra en discuter, de dynamiser cette partie de la Suisse normande qui est assez peu connue. C'est-à-dire que quand on parle de Suisse normande, généralement, ça va du côté de Clécy, ça remonte tout le long de l'Orne pour le canoë et tout, et on oublie, en fait,
0: le démarrage,
3: enfin, ou l'arrivée, ça dépend comment on suit.
0: Ça dépend de quel sens on vient.
3: Comment on suit, et du coup, ça dynamise un petit peu. Bon, je dois dire que moi je suis plus Bois d'Anjou que Forêt de Grimbaud, mais.
1: C'est pas mal aussi.
0: Ah, t'es Saint-Gall ou t'es pas Saint-Gall? C'est ça. Hein.
3: C'est trop loin. Ouais. J'avais pas le droit d'aller en vélo plus loin que ça, moi.
0: Ah non, mais ouais. Mais c'est clair, c'est compliqué. Hein. C'est vrai que chacun est dans son petit truc, tu sais. Mais nous, on est quand même hyper fédérateurs à Grimbaud. On accepte tout le monde. Hein.
1: C'est vrai que la Suisse normande a cette dynamique de toute façon de territoire. Et c'est à l'entrée. Comme c'est Grimbaud, c'est l'entrée du dynamique du territoire. Quoi.
3: Bien sûr.
1: Donc,
3: et c'était jusqu'à présent, alors 8 éditions, donc je me donne tort à moi-même, mais jusqu'à présent, la Suisse normande, elle était plus terre de sport.
1: Oui.
3: On a eu quand même les mondiaux de kayak polo.
0: Kayak polo, carrément.
3: Par exemple.
1: La championnat d'Europe au mois de juin.
0: Ouais.
3: Et voilà.
0: Donc, ah, mais Thury, ça bouge de ouf. Hein,
1: c'est sûr.
3: Mais Grimbaud
1: aussi. Extrêmement dynamique.
3: Si vous connaissez pas ce côté-là de ce qui n'est pas du bocage, en fait, enfin c'est le bocage, mais

0: c'est une autre vision de ce que vous pourriez considérer comme étant le bocage, pour ceux qui connaissent plutôt les côtés de Vire, Jurc, etc. Allez faire un petit tour, hein. C'est pas très très loin de Caen.
1: C'est avant Clessy.
0: C'est avant Clessy.
2: Aventurie même.
0: Aventurie. Vous avez une forêt.
1: C'est aventurieux.
0: Et c'est aventureux. Tout à fait. Ah, là, ouais, pour Bucani Cross peut-être un jour. Hein.
1: Peut-être. Ou du...
2: Ah, il y a eu ça.
1: Ah, ou, ouais, ouais. Ah, ou un lotobouze. Je vois. Je me disais, ça pourrait être pas mal, ça.
0: En tout cas, on espère que la météo vous sera clémente.
2: Normalement, ça devrait.
0: Ça, donc, comme ça, pas de boue.
1: Ça remonte vendredi, là, apparemment. Il pleut toute la semaine, mais vendredi...
2: Ah, ça va passer, Seb, comme ça, vous verrez.
0: Bah, moi, je suis réquisitionné pour l'autre festival. Ah. Mais j'enverrai des espions.
1: Ouais, bon, okay.
0: Surtout si, vous l'avez dit, il y a des stands d'artisans.
1: Yes.
0: Et j'ai une doyenne qui, maintenant qu'elle est à la retraite, fait plein de choses avec ses mains. Mm. Donc, elle viendra, à mon avis, prendre des marques pour peut-être la 9e édition,
2: ah
0: ben dont vous
2: sûr,
0: viendrez
2: avec plaisir,
0: nous parler avec grand plaisir.
1: Bah oui, avec plaisir.
0: Merci beaucoup à tous les quatre.
3: Merci pour cool. votre accueil.
0: Et comme justement on parlait de Grimbault, de la forêt de Grimbault, je vous propose d'écouter Audiofilm, tiré de leur album Inertia. C'est Forest Mind, l'esprit de la forêt.
1: Avec plaisir.
0: Et donc on se retrouve à Grimbault ce samedi 13 à partir de 14h30 pour le Grimboxon 8e édition avec Audiofilm.
2: Venez nombreux.
1: Merci. Ouais.
2: Merci beaucoup.

À l'instant, c'était Palladium à nouveau, Confess, tiré du même album que vous retrouvez donc à Grimboxon. Ce sera samedi 13 juin. Il vous en coûtera 7 euros. On remercie toute l'équipe derrière le festival d'être venue nous le présenter et en avoir discuté et l'avoir défendu. On va enchaîner avec les autres annonces. On vous en avait un tout petit peu parlé en filigrane. Le Pepper Rock Fest revient les 12 et 13 juin à la Demeurée, direction Saint-Comté. Le pass de jour est à 25, le pass un jour est à 15. Vous avez plein de groupes et notamment des revenants. Ravi nous revient après bien 20 ans d'absence. Wreck the Compass, c'était l'album sorti en 2005. Je vous propose d'écouter le morceau que j'apprécie tout particulièrement sur cet album, Killing Time.

l'instant, c'est Dispeats, dont on va réécouter un morceau. Dispeats, c'était Punishers. C'est tiré de leur album Something to Consume. Dispeats, ils seront au BBC le 18 juin prochain. C'est à 20h. Il vous en coûtera 23€ en plein tarif ou rien du tout. Si vous appelez le 02 31 94 66 66 pour gagner vos places pour Dispeats au BBC, on écoute tout de suite Sound to No One, la musique pour personne. Pour terminer, c'est Zapero News.

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